0: ces gars?
1: Non.
0: Qui ça l'a gagné, ces gars?
1: Bah, c'est misogyné, depuis qu'on n'était pas là.
0: Mais alors, la réunion?
1: Ça nous a fait content. On ne peut pas gagner tout le temps. C'est la loi du sport, comme on dit. Il n'avait même pas ni la télé, ni la radio, là. Mais veille l'année prochaine, quand Anicette sera là.

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3: 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Vous nous écoutez de l'Homme de Prenne. Nous vous invitons à suivre le Flash Info, le tout premier passage de ce matin avec Martial Steve Mbetissinga. Une fois de plus, bonjour Martial.
4: Bonjour Bertie, Ghislaine Amazoda, bonjour à tous.

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6h44, voici les titres de l'actualité locale en ce 10 août. Nous allons nous intéresser aujourd'hui à l'opération des commerçants de Vitaville à Saint-Pierre, un marché des artisans, ce soir notamment avec des magasins ouverts jusqu'à tard pour la fin des soldes d'été. Alors ne manquez pas cette initiative sur notre jolie ville de Saint-Pierre. Nous parlerons également des débuts de la fête basque. Ça y est, la place Richard Briand va prendre des couleurs blanches, vertes et rouges à compter d'aujourd'hui. Et évidemment, nous profiterons de nos éditions pour vous faire part du programme des festivités. Et puis enfin, nous prendrons des nouvelles de Yannick Arosamena. On ne l'arrête plus. Le triathlète vient encore de remporter un triathlon dans sa catégorie en Suisse. Et oui, on n'arrête pas, hein, n'est-ce pas? Comme quoi, eh bien, vieillir n'est pas signe d'arrêt du côté du sport. Nous en saurons plus dans nos éditions de 7h et de 8h qui vous seront présentées par Mathias Reynaud.

notamment avec le croisement de Century Street, pardon, sur Portage. On a 11 minutes de trajet aux alentours de Polo Park, voilà, entre St. James Cemetery et Polo Park. Dans les deux sens, ça roule très très mal. On a 11 minutes de trajet estimé. Et puis perpendiculairement sur Century Street, on a là aussi un temps de trajet estimé à 3 minutes. Voilà, pas mal de choses à dire, pas mal de zones qui sont ralenties. Donc je vous invite à rester patient, à rester prudent, à toujours respecter le code de la route. On le sait, il y a pas mal d'usagers, donc faites attention. Et à celles et ceux qui vous entourent.

0: Je l'aime à mourir de Francis Cabrel. Il est 8h13. Vous écoutez Franco Matin. Et là, c'est l'heure d'écouter l'entrevue de Jean-René Boccico et de James Olivier avec Denis-Michel Thibault. Il a annoncé son départ de la direction générale d'Envol 91 FM. Il quittera ses fonctions le 13 août, donc dans quelques jours. On écoute un extrait de cette entrevue exclusive avec Denis-Michel Thibault.
1: C'est pas quelque chose à quoi j'ai... c'est quelque chose à quoi qu'on a derrière la tête, mais c'est pas nécessairement quelque chose que j'ai pensé. Vous voyez, vous les deux, vous êtes des bons exemples de ça, en ce sens que il y avait des options devant moi, et puis on prend la meilleure option qui nous est présentée. C'est pas une question de... Puis ça donnait que, tu sais, vous étiez les options, la diversité. Ça fait partie de l'éthique, ça fait partie d'Envol. Veux pas, les gens qui nous écoutent sont issus de la diversité. Les gens en vol, c'est pas juste... c'est pas juste des gens qui me ressemblent, moi. C'est des gens qui vous ressemblent à toi, à James, à toi, à Jean-René. Et puis, ben, je pense que c'est important qu'Envol ait des voix qui ressemblent à sa communauté VOIX, qui ressemblent à la communauté francophone. Donc, veux pas, est-ce que c'est quelque chose, est-ce que c'est la poule ou c'est l'œuf, hein, tu sais, est-ce que c'est quelque chose à quoi j'ai pensé, veux pas, en me disant, il y avait une stratégie de dire qu'on va ramener de la diversité à Envol? Pas nécessairement, mais je pense qu'il y a aussi un aspect de, on veut des employés de qualité, on veut des gens qui sont compétents, on va aller les chercher, les bonnes personnes, puis ça donnait que c'était des gens, qui étaient issus de la diversité, puis ça, ben, c'est des plus dans l'équation, si on
2: oui,
1: veut.
2: Oui, en parlant de diversité, on est là et grâce au programme Initiative du journalisme local. Mm-hmm. Comment est-ce que vous avez fait pour obtenir cette collaboration?
1: C'est des programmes que toutes les radios communautaires ont accès. Puis franchement, il y a pas beaucoup de radios qui en ont deux. Plusieurs radios en ont qu'un. Nous, on est très chanceux de pouvoir avoir deux journalistes du programme IJL. Pourquoi? Honnêtement, je sais pas. Je pense que c'est une bonne question, Jean-René, parce que moi, je vois pas. Je pense qu'il y a une question de crédibilité là-dedans. On a démontré qu'on a été capable de. Les bailleurs de fonds ont vu qu'on était sérieux dans notre démarche de redressement. Ils ont vu qu'on était capable de le faire, et puis ils ont cru en nous. Ils ont cru dans ce qu'on leur disait. Donc, moi, ce que j'ai fait, c'est pas grand chose. Je pense que la crédibilité vient du fait qu'il y a une équipe ici, il y a des gens qui travaillent fort pour aider Envol, pour remonter Envol, pour faire ce que le

0: le travail qu'on fait. Et puis les bailleurs de fonds ont vu l'effort, ils ont acheté, ils achètent ça. En fin de compte, c'est un peu ça, si on veut. Le bailleur de fonds met de l'argent en nous parce qu'il croit en nous, il croit dans notre capacité d'arriver à accomplir les objectifs. Donc, je veux pas prendre de crédit là-dessus parce que moi, ultimement, je suis juste la personne qui remplit les papiers puis fait la demande, puis j'essaie de convaincre les gens à Ottawa qu'il y a de la valeur pour les francophones ici, puis que d'investir dans la radio communautaire, ben c'est un investissement dans la francophonie, c'est un investissement chez les gens, c'est un investissement chez les nouveaux arrivants aussi, parce que veut pas, puis parce qu'on est un employeur, puis moi je me fais une fierté de dire qu'on est capable d'être un employeur dans la communauté francophone qui offre des emplois, des bons emplois, ça pourrait être mieux, on se le cachera pas, mais qui offre des bons emplois à des personnes qui sont nouveaux arrivants, que ces gens-là sont capables vous êtes capable de mettre une expérience sur votre CV rapidement, puis ensuite de ça être capable de bâtir là-dessus. Pour moi, c'est une fierté de dire ça. C'est une fierté de pouvoir contribuer à ma communauté de cette manière-là, puis d'utiliser le vaisseau, d'utiliser en vol pour accomplir ça. Ça me rend heureux. Donc, je pense que ça fait partie aussi du pitch qu'on a fait aux bailleurs de fonds pour leur expliquer que tu sais, en investissant chez nous, ils encouragent l'économie franco-manitobaine, tout simplement.
1: Est-ce que vous estimez avoir évolué pendant cette expérience en termes de leadership?
0: Oui, beaucoup, beaucoup. Je pense que au début j'avais une vision un peu naïve de ce que c'était que le leadership. Vous savez, il y a deux théories. Il y a des gens qui pensent qu'on est leader, il y a des gens qui pensent qu'on apprend à être leader. Je pense que la réalité elle est quelque part entre les deux. Il y a des gens qui ont une prédisposition naturelle à ça, mais on peut aussi apprendre. Je pense que naturellement j'ai une prédisposition. Je crois que je suis né dans un environnement avec des leaders forts où j'ai appris à être un leader à travers l'école secondaire, à travers le sport, à travers les arts. T'sais, on apprend à être une personne qui développe son leadership. Puis tu sais, ça pour moi, ça a fait partie de mon apprentissage parce que ça fait partie de mon environnement. Maintenant, en étant ici en vol, c'est sûr qu'il y a beaucoup de choses qui ont évolué pour moi. La manière dont, surtout au début. Je sais pas si c'était du micromanagement. J'avais peut-être tendance à moins faire confiance, peut-être, aux gens. J'ai appris à faire beaucoup confiance, à laisser aller, à donner beaucoup, beaucoup, beaucoup, beaucoup de marge de manœuvre puis de latitude sur les choses. Vivre avec les conséquences des fois. Des fois, il a fallu resserrer les choses. Mais, ça a été mon plus grand apprentissage. Quand savoir accélérer, quand savoir freiner, peut-être, surtout avec l'encadrement donné aux employés. Moi, j'ai tendance à donner beaucoup de latitude, beaucoup d'espace aux employés pour accomplir ce qu'ils veulent. Puis je viens pas m'intégrer dans le day-to-day avec les employés, à moins que vous me disiez autre chose, là, Jean-René et James aujourd'hui. Mais je crois pas que c'est quelque chose dans lequel je m'ingère de manière régulière. Ceci étant dit, une chose qu'il a fallu que j'apprenne, c'est de garder le pouls sur la situation pour savoir quand intervenir.

0: battre les vieux aujourd'hui, c'est l'inverse. Du côté des surfeuses, la compétition n'a toujours pas débuté. Elles doivent donc, elles aussi, composer avec cette attente. Entraînement, détente, découverte du savoir-faire local. C'est notamment le choix de Francisca Veselko, surfeuse portugaise qui a profité de cette pause pour participer à un atelier artisanal.
1: C'est un bon moyen de se détendre avant la compétition. Ça n'a pas été facile ces derniers jours avec la météo. On est super excités d'aller surfer. C'est ma première fois à Terre-Haute et ma première année sur le Tour. Je suis à la fois excitée et nerveuse parce que c'est une vague dangereuse, mais qui peut aussi t'offrir les plus beaux tubes de ta vie. On est trop contents d'être ici, on a hâte, surtout de voir les femmes.
0: Après l'arrêt de la compétition hier, la WSL dispose encore de 8 jours de marge dans le cadre de la waiting période. Une fois ce délai écoulé, organisateurs et compétiteurs devront trouver une fenêtre pour surfer, quelles que soient les conditions.
2: Voilà, la Tahiti Pro a été suspendue après le troisième hit. Malgré de belles vagues, le Mar'amou était trop fort. Les responsables de la World Surf League attendent de meilleures conditions pour relancer la compétition. La compétition aura-t-elle lieu aujourd'hui? Nous posons la question à Pascal Luciani de la WSL. Yorana, Pascal, le call se fera à 7h. Êtes-vous déjà sur place?
3: Oui, on est déjà sur place, là, où on a le chef juge avec le directeur de compétition qui sont sur le plan d'eau pour justement évaluer les conditions de vague ce matin. Le Mar'amou est déjà très, très fort ce matin. Les vagues sont toujours présentes. Hein. On a un beau bon 2 mètres, 2 mètres 50. Et... là, ben, on va voir dans quelques instants quel sera le retour du chef juge et du directeur de compétition, si on lance la compétition ce matin ou si on la décale à demain.
2: Voilà, vous avez encore une heure pour vous prononcer, enfin en tout cas 50 minutes.
3: Voilà, tout à fait. Y a des athlètes qui sont sur le plan d'eau également et... on leur demandera également si eux, ce matin, ont envie de se lancer dans la compétition également. Donc, on va avoir un retour de 3 personnes. Si tout va bien, la compétition sera lancée. Et dans le cas contraire, ça sera reporté à demain.
2: L'avis des athlètes compte également.
3: Ça a coupé un petit peu.
2: Oui, Pascal, alors, je demandais. Alors, les responsables de la World Surf League attendent de meilleures conditions, mais vous posez également la question aux athlètes qui sont sur place. Est-ce qu'ils ont envie de surfer?
3: Voilà, exactement. Il y a des athlètes qui sont déjà à l'eau, qui étaient là déjà dans le noir, qui attendaient justement qu'il y ait un petit peu de lumière pour se mettre à l'eau et tester les vagues. Et puis, c'est une concertation, en fait, avec tout ce monde-là qui va déterminer le lancement de la compétition.
2: On en saura plus pour le call à 7h. Maruru Metei, Pascal Luciani.
3: Maruru.
2: Le stade Lugano de Tefana va être fermé au public et à toute pratique du sport à partir de ce lundi. Des travaux de remplacement de la pelouse synthétique seront effectués. En football, justement, défaite pour l'AS Vénus. Champion de l'OFC,

0: Hier, Radio le rappelle des titres de ce journal.
1: 45 000 élèves sont attendus dans les établissements du territoire pour cette nouvelle rentrée. La gratuité de la cantine scolaire sera effective cette semaine. Les familles, elles, ont effectué leurs derniers achats à la foire de Mama Okissé est fermée hier. La Tahiti Pro aura-t-elle lieu ce matin à Tiopo? La compète de surf a été suspendue hier à cause du marabout. Le call se fera à 7 heures ce matin. Les organisateurs sont déjà sur place. En football, vous l'avez entendu, défaite de l'AS Vénus dans la Ligue des champions de l'OFC. Les Tahitiens se sont inclinés à l'Autoka au Fidji face aux Calédoniens de l'AS Tiga Sport sur le score d'un but à zéro. L'AS Vénus devra désormais réagir lors de sa prochaine rencontre le 12 août face au Central Coast FC.
0: Merci beaucoup, c'était Tita Wadoum pour votre journal à 6h30. C'est tout pour avec nous retrouverons pour votre rendez-vous de l'info locale en langue tahitienne. Juste après la réclame, rendez-vous avec votre bulletin météo. Bon réveil à tous, belle journée et bonne rentrée à l'écoute de Polynésie la Première.
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C'est la première radio, 6h17, voici votre bulletin météo établi par Météo France, valable 24h. On part du côté des Marquises. Aujourd'hui, c'est le nord en tout cas. La journée débute sous un ciel relativement encombré, doublé de quelques averses. Le soleil rapidement présent, c'est le groupe sud de l'archipel, gagne le nord des Marquises. Avant la fin de matinée, les Tuamotu et Gambier, jusqu'à demain, une bande nuageuse s'étire du nord-ouest des Tuamotu jusqu'au Gambier. Les précipitations y sont globalement faibles et isolées. Aux Australes, tandis que Rapa bénéficie d'un ciel relativement lumineux, ce dernier est encombré par de nombreux nuages d'altitude, notamment sur la moitié nord des Australes. Aux îles Solomon, Tuamotu et Mava, les nuages sont encore présents ce lundi. Toutefois, des périodes éclaircies apparaissent par moments de la matinée, notamment vers Mopelia. Retour à un ciel davantage encombré cet après-midi avec parfois de petites pluies sur les côtes au vent. Et enfin, Tahiti Moorea. Jusqu'à demain, le Malamu entretient un ciel assez chargé et faiblement pluvieux de Paparahitia en passant par la presqu'île sur Tahiti du côté de Hapiti à Moorea, entre Punavia et Papin'o et sur les côtes nord de Moorea. Le temps est plus sec et les nuages plus fins.

0: confection artisanale ou encore assiette de poisson cru avec les pieds dans le sable. Les surfeurs comme les spectateurs ont eu l'embarras du choix. On écoute le reportage de Gilles Tautou.
1: Au PK0, les terrasses et les snacks ont fait le plein. Parker Paloma, gérante d'un snack au bord de mer, a accueilli de nombreux visiteurs et surfeurs hier venus profiter de cette journée de pause.
2: Aujourd'hui, c'est du poisson grillé avec poisson grillé coco, frites ou riz.
3: Les surfeurs, ils viennent ici?
2: Ils viennent pour du poisson, pour des panini, surtout de la salade. Hein. Poisson cru aussi, au lait coco.
3: Ils ont pris l'habitude?
2: Ils ont pris l'habitude, oui, de venir manger.
1: Laurent, touriste de passage au Fénois, était venu avec sa femme et sa fille dans l'espoir d'assister à une série de la Tahiti Pro. Mais hier, les conditions n'ont finalement pas permis à cette famille de vivre l'événement.
4: C'est la condition, mais c'est normal, c'est sûr, c'est nature.
3: La vague de Taupo, vous connaissez sa puissance?
4: Ah oui, c'est fort. Oui, 3, 4 mètres, c'est beaucoup. Hein.
3: Vous êtes surfeur?
4: Je surfe, oui, mais la condition, ça n'est pas pour moi.
1: En attendant, certains champions ont choisi de prendre du recul. Kelly Slater, quintuple vainqueur à Taupo, s'est offert un moment en famille dans un petit coin tranquille de la presqu'île. Physiquement au repos, le champion américain reste toutefois concentré sur les prochaines vagues et le plaisir de surfer. Je ne suis pas là pour faire des points et gagner, j'essaie d'avoir de bonnes vagues avec les personnes que je respecte et que j'admire. Tous les surfeurs sont aujourd'hui plus jeunes que moi, le défi est différent. Avant, j'étais le plus jeune qui essayait de battre les vieux, aujourd'hui, c'est l'inverse. Du côté des surfeuses, la compétition n'a toujours pas débuté. Elles doivent donc, elles aussi, composer avec cette attente. Entraînement, détente, découverte du savoir-faire local, c'est notamment le choix de Francisca Veselko, surfeuse portugaise qui a profité de cette pause pour participer à un atelier artisanal.
5: C'est un bon moyen de se détendre avant la compétition. Ça n'a pas été facile ces derniers jours avec la météo. On est super excités d'aller surfer. C'est ma première fois à Taupo et ma première année sur le tour. Je suis à la fois excitée et nerveuse parce que c'est une vague dangereuse mais qui peut aussi t'offrir les plus beaux tubes de ta vie. On est trop contents d'être ici, on a hâte, surtout de voir les femmes.
1: Après l'arrêt de la compétition hier, la WSL dispose encore de 8 jours de marge dans le cadre de la waiting période. Une fois ce délai écoulé, organisateurs et compétiteurs devront trouver une fenêtre pour surfer, quelles que soient les conditions.
0: Gilles Tautou en football, défaite pour l'AS Vénus dans la Ligue des champions de l'OFC. Les Tahitiens se sont inclinés hier à Lautoka, au Fidji, face aux Calédoniens de l'AS Tigasport, sur le score d'un but à zéro. Au terme d'un match longtemps indécis, la réaction de Germaine Hawenenge de l'AS Vénus.
6: Nous avons beaucoup appris et je félicite les jeunes qui, première fois qu'ils jouent une O-League. Là, je les félicite, ils ont fait un bon match. On a bien tenu la baraque. Peut-être que c'est juste une erreur d'inattention qu'on a pris ce but, mais je voudrais féliciter l'équipe. On s'est bien combattu, on a bien joué, même sous cette chaleur intense. Mais voilà, on a tenu la baraque et je voudrais les féliciter. Voilà, moi, je joue à Tahiti, mais c'est toujours un plaisir de retrouver les copains, de jouer avec eux. Et puis voilà, je les connais, ils me connaissent. Ils voulaient tous me tacler, me donner des cartons jaunes, mais voilà, c'est un plaisir de jouer contre les frères. Et puis voilà, on n'oublie pas qu'on est frères de sang aussi. Et il faudrait les féliciter, ils ont gagné. Bon courage pour la suite et puis pour nous aussi, le Fénois.
0: L'AS Vénus devra désormais réagir lors de sa prochaine rencontre le 12 août face au Central Coast FC. Et puis le stade Louis-Ganivet de Tefana va être fermé au public et à toute pratique du sport à partir de ce lundi. Des travaux de remplacement de la pelouse synthétique seront effectués. Direction le Fénois Enata à Nukuhiva où des travaux ont démarré cette semaine sur le marché communal. Premier chantier à 22 millions de francs financé par le FIP et la commune. Une seconde phase suivra, 14 mois de chantier sont prévus au total. En attendant, les maraîchers ont quitté leurs emplacements habituels pour un chapiteau provisoire, une solution qui ne fait pas l'unanimité, explique Claude Falchetto, vice-président de la coopérative agricole Tepukukai.
7: Là, aujourd'hui, sous ce chapiteau, ça va être difficile. On a demandé un petit chapiteau en extérieur ou aux côtés pour pouvoir travailler la semaine prochaine, les premières livraisons de l'école. Tu constates, on est quand même serré là-dedans et il fait chaud. Ça fait un peu sauna. Lorsqu'on ferme l'après-midi et le week-end, tous les produits dessous, les bananes, ils mûrissent rapidement.

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3: Yaorana à tous, voici votre horoscope de ce lundi 10 août. Les béliers, une journée idéale pour prendre une initiative. Osez proposer vos idées, elles trouveront un écho favorable. Les taureaux, ralentissez le rythme et privilégiez les échanges sincères. Une bonne nouvelle pourrait arriver en fin de journée. Les gémeaux, votre curiosité vous ouvre des portes. Une rencontre ou une conversation pourrait changer votre perspective. Les cancers, faites confiance à votre intuition. En famille ou entre amis, votre présence sera particulièrement appréciée. Les lions, vous rayonnez aujourd'hui. Profitez-en pour mettre en avant un projet ou relever un nouveau défi. Les vierges, l'organisation est votre meilleur allié. Vous avancerez efficacement sans vous disperser. Les balances, l'harmonie revient dans vos relations. Une discussion apaise une tension récente. Les scorpions, votre détermination paye. Gardez le cap, même si les résultats prennent un peu de temps. Les sagittaires, l'envie d'évasion se fait sentir. Une idée de voyage ou un nouveau projet vous inspire. Les capricornes, vos efforts commencent à porter leurs fruits. Continuez avec patience et méthode. Les verseaux, laissez parler votre créativité. Une idée originale pourrait séduire votre entourage. Et puis les poissons, une journée propice aux émotions positives. Prenez le temps de savourer les petits plaisirs. C'était votre horoscope. Très belle journée à tous.
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8: This is Morning Edition from NPR News. I'm Leila Fadel.
9: I'm Martinez.
10: And I'm Michelle Martin. Good morning. In his New York Times bestseller, Kitchen Confidential, Anthony Bourdain describes his

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3: De se départir de choses que l'on sait pour en apprendre d'autres. Et je pense que nous avons absolument un travail à faire en étroite interaction avec les enseignants pour justement améliorer, et c'est ce que j'ai un peu dit lors de la réunion des rentrée des personnels d'encadrement, d'être beaucoup plus attentif pour accompagner les enseignants de façon à ce que cette exigence soit aussi comprise par les parents. Parce qu'il faut aussi que les parents comprennent bien que pour faire progresser des élèves, il faut aussi absolument accepter que ces élèves puissent être en échec pendant l'année pour mieux les faire rebondir à partir des erreurs qu'ils commettent.
4: Alors, monsieur le vice-recteur, vous êtes en poste depuis février. Après ces 6 premiers mois d'observation, quel diagnostic faites-vous de nos établissements ?
3: Alors, je serais bien grand devin pour répondre à cette question. Vous savez, 6 mois, il faut faire preuve d'humilité face à la complexité du modèle polynésien. Moi, ce que je constate, il y a 4 éléments qui m'ont profondément marqué depuis ces 6 mois. Le premier, c'est un système éducatif extrêmement agile, capable de s'adapter au territoire, s'adapter aussi aux populations. La deuxième chose, des personnels très engagés, très attachés à l'école. Je trouve que nos familles en métropole pourraient s'intéresser un petit peu plus à la façon dont les familles polynésiennes s'intéressent à l'école, et en particulier dans les archipels éloignés, où j'ai pu constater effectivement que les parents sont très présents et en tout cas sont très à l'écoute du parcours de leurs enfants. La troisième chose, c'est que c'est une terre d'innovation. Il faut sans arrêt se réinventer compte tenu des contextes. C'est quand même ici qu'on a créé la 6e à l'école et qu'on a créé la 2e au collège. Donc ce sont deux dispositifs qui n'existent pas en métropole et que les métropoles regardent de près et sur lesquels il nous faut absolument avancer et évaluer un petit peu les effets de ces dispositifs. Est-ce que oui ou non ça permet à ces élèves de progresser et de réussir dans leur parcours? Et puis la dernière chose, c'est la question identitaire. Je trouve qu'on a une école capable à la fois de s'ouvrir vers le monde, hein, grâce, je dirais, aux programmes qui leur sont proposés, aux examens qui permettent aux élèves polynésiens de quitter la Polynésie pour se former ailleurs, mais en même temps cet attachement à cette identité culturelle qui est fondamentale. Et on retrouve dans les activités artistiques, culturelles, sportives du Fénois, on retrouve des ingrédients pour mieux apprendre.
4: Alors, violence, addiction, obésité, écran, quels sont aujourd'hui les défis prioritaires du système éducatif polynésien ?
3: Ben, vous avez parfaitement bien résumé. Le premier des défis, c'est les savoirs fondamentaux. Je crois qu'en fait, on ne peut construire une société cohésive que si à un moment donné, nos enfants apprennent à lire, écrire ensemble, à être capables d'avoir les bases des outils mathématiques et scientifiques, une culture du numérique. C'est la base. Cette base-là est fragile. Il faut qu'on y travaille. Deuxième enjeu que je vois, c'est un enjeu qui est en lien avec la continuité du parcours. On a des discontinuités très fortes. Nos enfants polynésiens peuvent être amenés à quitter très tôt leur famille, à quitter très tôt leur archipel. Et ces discontinuités peuvent parfois entraîner des ruptures scolaires, voire des décrochages scolaires massifs, en particulier au collège, mais aussi au lycée. Troisième, si vous voulez bien, c'est l'équité territoriale.
4: Rapidement.
3: À laquelle, simplement l'équité territoriale, j'y tiens absolument. Je pense qu'il faut absolument décentraliser. On parle de centralisme parisien, mais il faut décentraliser ici. Ne pas parler que de l'école à Tahiti, il faut aussi parler de l'école dans les autres archipels. Parce qu'elle mérite qu'on s'y intéresse et qu'on y investisse beaucoup.
4: Alors, dernière question, rapidement. La nouvelle convention État-pays pour l'éducation doit être adoptée avant la fin de l'année. Oui. Vu le contexte politique actuel, êtes-vous confiant ?
3: Toujours confiant. Je suis confiant pour une raison très simple, que je ne vois pas comment on ne peut pas se mettre d'accord pour la question de l'avenir de nos enfants. C'est impossible. Le politique doit être capable de dépasser les clivages pour s'intéresser aux générations futures.
4: Merci André Canvel. Je rappelle que vous êtes le vice-recteur de la Polynésie.
3: Merci beaucoup.
4: Donner une personnalité morale aux baleines pour mieux les protéger, c'est le pari du centre Rahui et du Moana Nui Sanctuary Trust de Nouvelle-Zélande. L'aventure Avei Moana démarre au Fénois avec l'arrivée ce soir du navire SV Resilience. Cette expédition scientifique et autochtone va sillonner nos îles, puis Tonga et Samoa pour raviver le fée, la pieuvre légendaire de Polynésie, Esther Cuneo.
0: Dans la mythologie polynésienne, elle est l'incarnation du dieu suprême Ta'aroa. Dans de nombreuses familles polynésiennes, elle est un Tohura protecteur. Chez nos cousins maoris, elle porte le même nom, Tohura. Et dans leur mythologie, elle est aussi une créature sacrée, gardienne des océans. C'est donc autour de ce cétacé emblématique que le projet Avei Moana est né.
5: Ce projet a en réalité vu le jour à Maupiti. De nombreux ariki se sont réunis pour discuter de la meilleure façon de protéger le fe'e de Polynésie.
0: Le fe'e, la pieuvre qui unit les peuples du triangle polynésien avec ses 8 tentacules. 8 archipels reliés par des routes de navigation ancestrales. Dans leur sillage, le projet à bord du Résilience ira à la rencontre des Raromatei, puis de Tonga et des Samoa pour les embarquer sur le projet.
5: Notre plan, c'est de donner la personnalité juridique à notre Tohura, ce qui lui permettra de bénéficier d'un ensemble de droits. Pour ça, on propose la création d'un conseil de gouvernance qui serait composé de Maori et de Maori, avec des scientifiques et des défenseurs de l'environnement locaux, afin de donner une voix à la baleine.
0: So that we can give the whale a voice. Faire de la baleine une entité vivante, dotée de droits propres, au même titre qu'un être humain. Le concept a déjà inspiré la Nouvelle-Zélande avec le fleuve Whanganui ou l'Équateur avec la Pachamama, la terre-mère.
6: L'idée de donner la personnalité morale de manière cohérente sur plusieurs pays, Tonga, en commençant par Tonga, la Polynésie et la Nouvelle-Zélande, ce serait une première mondiale parce qu'en plus les baleines vont traverser plusieurs fois en dehors des juridictions nationales. Donc le mécanisme devra s'appliquer à l'ensemble de cette zone qui est extrêmement vaste.
0: Et dans la construction commune de cet écosystème de protection, le Rahui a un rôle clé à jouer.
6: Donc il y a des moments clés dans la vie de la baleine où les corridors doivent être protégés. Le Rahui est un outil vraiment bien parce que les gens connaissent, parce qu'il est temporaire, le temps des migrations, et on a bon espoir également, dans le cadre du BBNJ, de l'appliquer au-delà des juridictions nationales.
0: Traité international signé par de nombreux États, BBNJ permet la mise en place d'aires de protection au-delà des juridictions nationales.
5: Il n'existe aucune forme de gouvernance dans nos hautes mers. Les baleines sont exposées aux collisions avec les navires, à la pollution sonore et aux activités industrielles nuisibles. Nous proposons donc, grâce à la personnalité juridique et en recourant à nos pratiques coutumières telles que le Rahui, de créer un halo de protection lorsqu'elles quittent ces eaux.
0: Pour Méré, le fond du projet a aussi vocation à faire revivre les traditions de nos ancêtres.
5: En fin de compte, il s'agit de notre wakapapa, notre généalogie. Nous devons faire revivre les traditions de nos ancêtres et nous rappeler que nous sommes tous liés par la généalogie.
0: Pour les porteurs du projet, la baleine n'est pas seulement une espèce à protéger. Elle est le fil d'une généalogie qui relie les peuples du triangle polynésien depuis des siècles.
4: Dans le reste de l'actualité, 25 Polynésiens participeront dès demain aux ateliers organisés par l'ICAN, l'International Cultural Arts Network. Les professionnels du cinéma venus animer ces sessions sont arrivés hier soir au Fénois. Parmi eux, des figures bien connues du grand écran comme les acteurs Cliff Curtis, Branscombe Richmond et Te'ao Ohinepehinga, la productrice Angela Laprêtre ou encore la légende des cascades Brian Keaulana. Une seconde session est d'ores et déjà programmée, comme nous le précise le président Moetei Brotherson au micro de Sam Teinauri.
7: Il y a 4 mois de cela, j'étais à Hawaï pour un tout autre contexte et puis j'ai eu la chance de pouvoir rencontrer Jason Momoa, Angela Pratt et Brian Kaolana, qui sont parmi les fondateurs de cette association qui s'appelle ICANN, qui forme au métier du cinéma. Et donc nous avons lancé il y a 4 mois ce projet un peu fou de tenir un workshop ICANN ici à Tahiti. Et c'est aujourd'hui chose faite, ça commence lundi. Et on a des acteurs de renom comme Cliff Curtis, Conteo. Ils ont tous les deux joué dans Chief of War et dans plein d'autres grands films qui seront là pour enseigner les arts du cinéma à 25 de nos enfants qui ont candidaté en envoyant des self-tapes et qui ont été sélectionnés donc, sur un panel d'énormément de candidatures. C'est la première session. Il y a une prochaine session qui se tiendra au mois de février de l'an prochain. Donc c'est, je crois, un nouveau départ pour l'industrie du cinéma et l'audiovisuel chez nous.
4: On l'a connu. 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

Eh bien, il est 6h25 sur la première. Bonjour à toutes et à tous et merci de nous rejoindre sur notre radio et aussi sur notre rendez-vous Facebook Live jusqu'à 7h25. Et je vous souhaite à tous de passer un agréable moment avec nous et surtout une très belle journée. 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Et voici donc votre météo, les prévisions météorologiques pour ce mardi matin. Le soleil l'emporte sur l'archipel, parfois contrarié sur Futuna. L'alizée d'est-sud-est se rapproche des 20 km/h avec une houle d'est à sud-est proche de 2 mètres avec une mer forte. Et pour cet après-midi, temps très ensoleillé sur Futuna et passagèrement nuageux sur Wallis. L'alizée d'est-sud-est mollit entre 15 et 20 km/h avec une houle d'est à sud-est de 1,50 m à 2 m avec une mer forte. Pour les horaires des marées pour Wallis, la mer sera basse à 11h et haute mer à 16h42 avec 1,90 m et à nouveau basse mer à 23h05. Pour Futuna, elle sera basse à 10h30 et haute mer à 16h40 avec 1,78 m et basse mer à 22h34. 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

0: rentrée à tout le monde. La rentrée des enfants, c'est notamment à demain. Puis à la pré-rentrée des enseignants également. Donc, les parents qui disent rentrée des enfants, c'est la rentrée aussi pour les parents, hein. Faut amener les enfants à l'école. Petite pensée à tous ceux et celles qui vont faire leur première rentrée, les petits bouts de chou qui vont rentrer pour la première fois à l'école cette année, donc pour cette rentrée 2026-2027. Hamta api, un autre appel. Yaorana, bonjour. Allô?
1: Allô, Yaorana, les beaux garçons. Les beaux garçons en radio première. Yaorana, les jolies dames, là. Yaorana, c'est mana. Et Amarou, tu es toi. C'est mana, non, tu as pas écrit Amarou, tu es toi. Et tu es haut, farde, tu es toi. 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
0: 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Oui, qu'est-ce que tu voudrais?
3: Jimmy Cliff.
0: Oui.
3: Hakuna Matata.
0: Hakuna Matata.
3: Oui.
0: Wateroa.
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4: 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Ada. Ah. C'est 44, voilà.
0: Ah, oui, 54 et 44, c'est pas pareil.
4: Aïe, musique, là, musique, Agnéré, mais musique.
0: Bruno Agnéré, Mhana Fanaura.
4: Voilà.
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0: 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Allez, on continue avec vos appels. Yaurana, bonjour. Allô. Yaurana.
4: Hey, Yaurana. Puta, la musique de la dame tout à l'heure, c'est typique pour la chanson à Tom.
0: Le warata titata?
4: Ouais, voilà.
0: Tra que dice bueno trate tangata. ¿Eh? Ah. Te piqui.
4: Hola, te piqui ta wi faro.
0: Te piqui
4: viene y
0: Barté. Ouais, me semble c'est Barté qui chante.
4: Ouais, Barté.
0: Te piqui le titre.
4: Ta wara trate tangata y te viene.
0: Oui, maintenant ça y est, ça me revient. Ouais. Ok, Otiroa, merci beaucoup. Hein.
4: Et toi, Maruru,
0: tu voulais une chanson aussi, toi? Et toi, Naro, tu es Jiméné?
6: Aïe, oui, c'est moi l'abri.
0: Voilà.
6: J'écoute que oui. Pour un anniversaire, c'est pour la fille de ma copine qui se trouve à SMA de Haut. Joyeux anniversaire, c'est pour ce bateau côté Ispreton qui se trouve à SMA de Haut. Beaucoup de bonheur, beaucoup de bonnes choses. Voilà. J'ai une petite poème pour toi, c'est pas un signal logique. Mon amour. C'est toi que je veux, et c'est toi que je veux pour toujours. Je veux passer ma vie à me dire que la plus belle chose qui soit arrivée, c'est de t'avoir rencontré, je t'aime. Bon, bonjour mon amour, tu es l'étoile qui éclaire mon destin, le plus beau rêve devenu réalité. Avec toi, chaque instant a le
7: à le pape du bonheur. Mmh. Je t'aime aujourd'hui, demain et pour toujours. De la part de ton petit copain Manuari Holman, de qui se trouve à Harouangai.
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0: toute confiance en l'actuel directeur de l'agence de santé du territoire et demandant son départ.
1: Aux côtés des grévistes, les membres de l'association La Voix du Peuple de Futuna ont également affiché leur soutien au mouvement.
2: Il en dépend de notre santé. C'est ça qui est primordial pour nous, c'est la santé. On est là surtout, c'est pas pour eux, ça c'est le passé concernant le budget qui a été prévu pour l'hôpital, mais pour que la France trouve une solution avec l'Assemblée territoriale, un nouvel hôpital, parce que ça c'est une épave. Déjà avec l'amiante qui est à l'intérieur, tous les agents de l'hôpital, ils travaillent tous les jours avec ce danger-là.
1: En attendant une issue au conflit, la mobilisation se poursuit. Un service minimum est toutefois maintenu à l'hôpital, notamment pour assurer la prise en charge des urgences.
3: Et une rencontre est prévue ce matin donc à 8h à la délégation de Bassa-Bassa entre le préfet et les représentants de l'USTWF. Un rendez-vous particulièrement attendu par les grévistes, vous le devinez, mais aussi par l'association La Voix du Peuple qu'on vient d'entendre, qui soutient notamment le mouvement. On suivra bien sûr ce qui ressortira de cette rencontre. Et puis pour refermer ce journal, partons à Likou, du côté du site de Vakala, où les activités nautiques proposées pendant ces vacances scolaires qui ont débuté hier d'ailleurs sont à l'arrêt. Elles ont finalement été annulées en raison des vents forts par mesure de sécurité. Pour la reprise, tout dépendra désormais de l'évolution des conditions météo. Les précisions avec le directeur de Vakala, Souliano Takatai, au micro de Lotana Mofan.
4: Alors pour les deux semaines de vacances scolaires, on propose toujours les mêmes activités, hein, un petit centre aéré pour les enfants, dans les activités nautiques, il y a de la voile qui est proposée, canoë kayak, des randonnées PMT, pas le masque tuba, et des sorties d'eau pour aller jouer, paysage. Normalement, on va essayer de voir pour demain si les conditions météo le permettent, on essaiera de sortir un peu et faire un peu de voile. Mais tout dépend vraiment de la météo de demain. Il y a d'autres activités comme le sport extrême, comme le windsurf, il y a eu des petits reportages hier soir, ou le kitesurf. Par contre, dans le cadre de l'association, dès qu'il y a un BMS, on peut pas accueillir du monde. Après, ceux qui vont faire du windsurf, qui est plus connu de planche à voile, du kitesurf, ça c'est leur propre matériel, ils louent pas, et eux, ils vont par leurs propres moyens. Pour ce qui est de l'association, on loue pas de matériel pendant cette période-là. C'est en termes de responsabilité.
3: Voilà, c'est la fin de ce journal. Merci de l'avoir suivi. Je vous souhaite un bon courage pour cette journée et bon courage Hippolyto et Christian pour la suite.
5: Et on vous remercie Mélodie pour ce rendez-vous d'information et on vous souhaite une très belle journée.

Et on poursuit avec vos avis communiqués, nous invitons votre enfant pour les vacances scolaires de ce mois d'août qui auront lieu au foyer de Nassaleti à Singavé. À l'accueil collectif de mineurs débutera la première semaine du lundi au vendredi 14 et la deuxième semaine du lundi 17 au vendredi 21 août. Nous gardons les mêmes horaires, le matin est prévu de 8. Et l'après-midi.

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5: Bonjour à toutes et à tous, nous sommes le mardi 11 août, il est 6h30 et vous êtes à l'écoute de Nouvelle-Calédonie, La Première. Tout de suite, on retrouve toute l'actualité avec le journal de la rédaction présenté par Alix Madec. Alix, bonjour.
6: Bonjour Dylan, bonjour à toutes et à tous. La nouvelle panne d'un A330 Néo d'Air Calin en ce début de vacances scolaires qui oblige les agences de voyage à se réajuster à la dernière minute. Elles attendent avec impatience la livraison d'un premier A350 en fin d'année, modèle plus fiable et plus adapté aux longs courriers selon les professionnels. Au Mont-d'Or, quelques jours après la levée du verrou nord de Saint-Louis, les gendarmes ont tourné sur la commune hier après-midi. Des opérations qui seront menées chaque fois qu'elles seront nécessaires, indique le Haut Commissariat. À l'international, un puissant séisme de magnitude 7.4 a fait au moins 69 morts en Colombie. Il s'est déclaré dans l'ouest du pays. Au moins 20 bâtiments se sont effondrés avec des personnes bloquées à l'intérieur. Et puis en football, une belle entame de compétition pour Tigaspor dans la Ligue des Champions d'Océanie. L'équipe s'est imposée hier face à l'AS Vénus de Tahiti. Réaction de l'entraîneur de Tigaspor, Léo Lopez, dans ce journal. Le début des vacances scolaires, une nouvelle fois perturbé par une panne sur l'un des Airbus A330 Néo d'Air Calin. Une situation et des problèmes techniques qui se répètent et qui ont des conséquences économiques non négligeables, notamment pour les agences de voyage. Le reportage de Théo Roubi.
7: Dans cette agence de Nouméa, 3 employés ont été mobilisés ce week-end. Ils ont géré les conséquences de l'annulation du vol Nouméa-Sydney dans la nuit de vendredi à samedi. Tous les mois, les pannes des A330 Néo d'Air Calin leur fournissent un regain d'activité, mais les opérateurs s'en passeraient bien, comme l'explique Vaéa Frogier, présidente du syndicat des agences de voyage.
8: Avant ces pannes à répétition, un dossier sur 10 était en aléa. Donc ça fait partie de notre service après-vente, de notre gestion qu'on sait faire et qu'on sait absorber. Aujourd'hui, on est sur des aléas beaucoup plus fréquents. Le temps qu'un agent de voyage va passer à chercher des solutions, à rebooker de l'hébergement, à changer la location de voiture, c'est du temps qui n'est pas rémunéré.
7: Et bien souvent, ces aléas ont des conséquences en cascade. Lundi soir, la 330 Néo immobilisée a connu une nouvelle panne. Les passagers ont appris l'annulation du vol alors qu'ils avaient déjà enregistré. Au-delà des agences, ce manque de fiabilité a des conséquences sur le marché du transport aérien, Vaéa Frogier.
8: Les clients viennent en agence et nous disent on veut voyager avec une autre compagnie aérienne. Aujourd'hui, on a des clients qui vont attendre un peu plus que d'habitude pour s'engager sur un voyage parce que on ne sait pas si on pose nos congés. Ces aléas ont des conséquences effectivement sur les comportements d'achat.
7: Depuis un an et demi, les A330 Néo subissent des pannes à répétition sur leur moteur Rolls-Royce, un problème bien identifié par le constructeur. Les agences de voyage attendent avec impatience la livraison d'un premier A350 en fin d'année, un modèle plus fiable et aussi davantage adapté aux longs vols jusqu'à Paris, mais il faudra encore attendre plusieurs mois pour qu'il soit pleinement opérationnel.
6: Le territoire mobilisé pour retrouver 6 Vanuatais perdus en mer à bord d'une embarcation de pêche. Ils sont portés disparus depuis vendredi dernier. Partis des Roumenjou avec l'intention de rejoindre Tana, ils n'ont jamais atteint leur destination. Le centre opérationnel de surveillance et de sauvetage de Nouvelle-Calédonie coordonne les recherches en coopération avec les autorités vanuataises. Tana se trouve à moins de 300 km de Maré et de Lifou. Les moyens aériens des forces armées ont été mobilisés dimanche. Une nouvelle mission aérienne des FANC se prépare selon le COS qui faisait le point hier sur la situation. Au Mont-d'Or, quelques jours après la levée du verrou nord de Saint-Louis et un week-end marqué par de nombreux actes de délinquance, les gendarmes ont montré leur présence hier après-midi. Le Haut Commissariat assure que des opérations seront menées à chaque fois qu'elles seront nécessaires. De nouveaux blindés légers sont attendus, en plus des 600 gendarmes maintenus en renfort sur le territoire. Les précisions du général François Aouchine, commandant de la gendarmerie en Nouvelle-Calédonie.
9: Véritable enjeu de la Nouvelle-Calédonie maintenant, c'est de juguler une délinquance. Ce n'est plutôt de juguler des violences de type urbain, j'allais dire insurrectionnel, mais la délinquance est tout autre. Il faut donc nous adapter. Et pour tenir le choc et répondre présent en tout point du territoire, il nous faut axer notre action sur davantage de mobilité. Lorsque monsieur le haut-commissaire parlait des nouveaux petits blindés de la gendarmerie, retenez simplement que ce sont des véhicules civils, blindés, mais qui nous permettent d'accéder en tout point du territoire. Et ce ne sont pas des véhicules qui, ostensiblement, peuvent faire peur ou choquer, bien au contraire.
6: Positif qui s'appuie sur une coordination plus étroite avec les communes et qui était très attendu par la maire du Mont-d'Or, Nina Julier, qui demande des renforts de forces de l'ordre sur sa commune.
10: Je me suis engagée auprès des Mont-d'Oriens pour les défendre, et notamment pour les défendre contre ce fléau de la délinquance. Donc je ne laisserai rien passer et je dirai toujours les choses. J'ai interpellé l'État puisque ce week-end, on a dû faire face à de nombreux actes d'incivilité, de délinquance et d'incendie. Et je suis très contente que l'État réponde en fait à cet appel et soit présent aujourd'hui avec un dispositif qui a été présenté par le colonel de gendarmerie qui est de nature effectivement à me rassurer et à rassurer les Mont-d'Oriens.
6: Des propos recueillis par Théo Roubi et Claude Lindor. Après la destruction du site historique de Nouville en 2024, le centre de formation de la Chambre des métiers et de l'artisanat s'est installé à Rivière-Salée, à Nouméa, depuis hier. Il a pris place dans les anciens locaux de l'école Morissette de Vambèze, avec l'espoir d'offrir de meilleures conditions de formation aux jeunes et d'accompagner les besoins des entreprises artisanales. Elisabeth Rivière, présidente de la Chambre des métiers et de l'artisanat, interrogée par Lizzie Carboni.
11: Oui, il y a un message fort, c'est déjà de permettre à nos alternants d'être dans les meilleures conditions pour apprendre. On l'a entendu dans votre reportage, les jeunes qui devaient se déplacer de l'école Adolphe Boutan pour aller sur leur plateau technique. On va réinstaller certains plateaux techniques dans cette école aussi. Et l'idée, c'est aussi d'attirer ces jeunes qu'il y a dans les environs pour venir découvrir notre centre de formation, pas que les jeunes, parce que nous accueillons une population d'un âge complètement différent. Et ceux qui ont pu perdre leur emploi pourront aussi venir découvrir ce centre pour s'y former.
12: Alors, on l'a vu dans le reportage, les habitants de Rivière-Salée pourront bénéficier de certains services. Concrètement, qu'est-ce que ça veut dire ?
11: Alors, comme les ateliers vont être à nouveau installés, on a parlé de boulangerie, il va y avoir de l'esthétique, il va y avoir de la coiffure. Nos jeunes ont aussi besoin de personnes pour pouvoir mettre en pratique ce qu'ils ont appris et les gens du quartier seront invités à participer à ces ateliers pour se faire coiffer, pour avoir des soins et bénéficier aussi de ce qui sortira des fournées de la boulangerie, de la pâtisserie.
6: Le 19e gouvernement de la Nouvelle-Calédonie est désormais en place avec parmi les élus quelques nouvelles têtes parfois peu connues du grand public. Nous vous parlions hier d'Ernest Déméné, place ce matin à l'une des deux seules femmes de ce nouvel exécutif, Meryl Marlier. Depuis un peu moins d'une semaine, elle est en charge du secteur de l'économie sociale et solidaire et de celui de la politique de l'eau. Son portrait est signé Sarah Mégerie.
13: Qu'elle exerce comme agricultrice à Pointe-Botte depuis 1985, après avoir été surveillante d'internat. Maraîchère et éleveuse, elle produit notamment des légumes, dont des oignons, et élève principalement des veaux. Meryl Marlier est élue à la Chambre d'agriculture depuis 2018. Elle a également siégé au conseil d'administration de l'agence rurale jusqu'en février 2025. En 2021, ces oignons défrayent la chronique. 200 tonnes sont récoltées, mais seulement 10% sont vendues. Le reste finit à la décharge. Alors présidente de Kundi.bout, un groupement qui réunit 6 producteurs d'oignons, Meryl Marlier alerte sur les difficultés d'écoulement de la production locale. Selon elle, la présence dans les magasins d'oignons importés complique la situation. Elle doit alors renvoyer chez eux les saisonniers venus participer à la récolte. En octobre 2024, Meryl Marlier crée l'Association des communautés du bien-être social en Nouvelle-Calédonie. En août 2025, elle signe avec Michael Forest, alors membre du gouvernement chargé de la jeunesse et des questions liées à la citoyenneté, une déclaration d'intention autour de l'agriculture et de l'insertion des jeunes. Le projet prévoit notamment la mise en place d'une ferme d'insertion pilote. Un an plus tard, les trajectoires ont changé. Meryl Marlier fait son entrée au gouvernement, tandis que Michael Forest préside désormais la province des îles. Meryl Marlier fait partie des 4 membres du gouvernement.
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0: et à leurs familles. Les explications de Théo Roubi.
1: Pour cette première édition, rendez-vous au parc de la Coulée jusqu'au vendredi 21 août de 13h à 16h30. Au programme, skate, roller, football évidemment, mais aussi beach volley ou touch rugby. On peut aussi s'essayer au laser tag, au paintball, aux échecs ou encore au bras de fer. Des activités sportives financées par l'État dans le cadre de la dotation de solidarité républicaine. Elles sont organisées avec les associations sportives locales pour permettre aux jeunes de toute la commune de participer. Des navettes partent de ces quatre lieux, du pont des Français au terrain de rugby, de la place des Accords à la mairie et du collège et de la mairie de Plume. Elle est gratuite, mais l'inscription est obligatoire pour les navettes et aussi pour les activités sur place.
0: Voilà, c'est la fin de ce journal. Merci de l'avoir suivi. Merci à Rocky Noukouan à la réalisation. Et la suite, c'est avec vous, Dylan.
2: Alix Madec, merci beaucoup. Le prochain rendez-vous d'information, ce sera à partir de 7h. Mais pour l'heure, eh bien, on continue en musique dans votre matinale Le Grand Réveil. Tout de suite, c'est Superstrump et leur titre Goodbye Stranger qui arrive pour vous sur la première. Une très belle matinée.

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1: Le Grand Réveil sur Nouvelle-Calédonie, la première, la matinale qui vous accompagne jusqu'à 8h et qui prend soin de vous. D'ailleurs, on va prendre soin de vous tout de suite avec Léa Gélibert et sa rubrique 2 minutes pour votre santé. Aujourd'hui, elle nous parle d'ongles incarnés et des bons gestes à suivre afin de les éviter. On l'écoute tout de suite.
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4: Bonjour à tous. Aujourd'hui, dans 2 minutes pour votre santé, on parle d'un problème très courant et parfois très douloureux, l'ongle incarné. Pourquoi apparaît-il? Comment l'éviter? Julia Roux, podologue, est avec nous. Bonjour Julia.
5: Bonjour Léa.
4: Un ongle incarné, qu'est-ce que c'est exactement?
5: C'est lorsque le bord de l'ongle pénètre dans la peau, généralement au niveau du gros orteil. Cela provoque une douleur, une rougeur et parfois un gonflement. Si une infection apparaît, il peut y avoir un écoulement ou une petite boule de chair qui se développe autour de l'ongle.
4: Pourquoi certaines personnes en ont plus que d'autres?
5: Plusieurs facteurs peuvent favoriser les ongles incarnés. Une mauvaise coupe de l'ongle est une cause fréquente, notamment lorsqu'on coupe les coins trop courts ou qu'on arrondit trop l'ongle. Les chaussures trop serrées, les traumatismes répétés, la transpiration importante ou encore certaines formes d'ongles naturellement très courbées peuvent aussi augmenter le risque.
4: Justement, comment bien couper ses ongles?
5: Il faut couper les ongles plutôt droits, sans creuser les coins. Il faut aussi éviter de les couper trop courts. L'objectif est de laisser suffisamment de longueur pour que l'ongle ne rentre pas dans la peau.
4: Et côté chaussures?
5: Côté chaussures, il faut privilégier des chaussures adaptées avec suffisamment de place pour les orteils. Les chaussures trop étroites compriment les doigts et favorisent les frottements.
4: Est-ce qu'un podologue peut aider en prévention?
5: Oui, quand une personne a des ongles très courbés ou des problèmes qui reviennent régulièrement, on peut proposer des conseils adaptés et parfois des dispositifs appelés orthonyxie qui permettent de corriger progressivement la courbure de l'ongle.
4: Merci Julia.
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